0: 这件新大衣啊，是裁缝新给你做的，也带上。
1: 夏天还没过完呢，重庆又是个大火炉，你是诚心想把我热死呀？
0: 哎，饱带干粮，暖带衣嘛，啊，万一时间要延长呢，有备无患嘛，啊。
1: 好吧，带上，有备无患呢。哎，这下你们可以放心了吧？
0: 啊，
2: 主席，嗯，时间到了，该出发了。
1: 好，
0: 啊，走吧，
1: 走吧，
0: 啊，好，
1: 走，哎，走，
0: 走，走。
1: 乡亲们，我很快就会回来的。
3: 啊，主席，
4: 主席，
5: 主席，主席。
6: 娜娜要跟爸爸说什么来着？
7: 爸爸再见，爸爸早点回来。
1: 哎，呵呵，
8: 主席，
1: 嗯，
8: 我和大红马送送你。
1: 好，
8: 主席，
1: 嗯，
8: 还想听俺的单刀会不？
1: 嗯，唱一曲。
8: 那俺就唱两句。
1: 嗯，
8: 大丈夫心。烈烈烫
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